Jusqu'à 6h du mat, c'est Energy Extravadence. On est avec vous toute la nuit avec les meilleurs DJ du monde qui mixent pour vous. Là, c'est Afrojack qui vient mixer pendant une heure. On passe maintenant à Oliver Eldens. Il prend le contrôle d'Energy Extravadence. Autant vous dire que là, si vous êtes en soirée, vous montez le son, vous avez les meilleurs DJ, vous êtes au top sur Energy.

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1: Vous êtes sur Énergie, vous sortez de boîte là comme Jules à côté de Toulouse. Il a fait un petit message sur l'Instagram.

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C'est Énergie Extravadance avec Steve Aoki qui vient de mixer pendant une heure. Et là, le DJ qui prend le contrôle d'Énergie maintenant, c'est le DJ avec les grandes oreilles qui s'appelle Deadmau5. Évidemment, il fait partie du top 100 DJ Mag qui est sorti cette semaine. C'est le classement mondial des DJ. Il est dans Énergie Extravadance maintenant, donc là jusqu'à 6h du mat. C'est avec lui qu'on fait la fête sur Énergie.

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0: Benz avec Deadmau5 qui mixait là pendant une heure. On retrouve Thibaut maintenant pour le site du Weekenergy. Qu'est-ce que ça fait?
1: Ça sent un peu le cramé. Ouais.
0: Oui, t'as lancé quoi? C'est la théière?
1: En fait, j'ai lancé la théière sauf que j'ai oublié de mettre l'eau dedans. Donc c'est un peu con.
0: Bah, mets de l'eau, prends des forces. Voilà. Et c'est parti pour le site du week-end. Bisous.
1: Allez, bisous.
0: Je reviens demain.
2: Salut tout le monde. Allez, petite bande du matin commence. En même temps, quand on est fatigué, forcément, ça se passe toujours comme ça, on est d'accord. C'est Thibaut sur Allergy, j'espère que tout va bien. Voilà Estelle pour vous, pour les hits. Énergie Corps. Estelle, maintenant sur Allergy, puis dans 3 minutes, c'est David Guetta, Sillage. Appuie sur le bouton, là, c'est bon, je fais pas de conneries. Oui, je sais.

C'est Thibaut sur Allergie, on est samedi, c'est le 10 octobre et je sais que vous êtes beaucoup à nous écouter direction le taf. 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Gerlé ce matin à 6h13. On va se faire le nouveau Karol G. Ah, j'aime bien, il fait encore été. Moi, je suis encore dans ce mood-là. Karol G sur Allergie. Et puis Moziman aussi pour la suite.

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1: C'est Thibaut sur Allergie, il est 6h31, j'espère que tout va bien pour vous. C'est samedi, c'est le 10 octobre, j'ai que des hits numéro 1. On va se faire Royal Sun, on va se faire aussi BTS, le groupe de K-pop numéro 1 dans le monde. Et comme d'hab à chaque fois,
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1: On y va pour votre météo sur Allergie. Alors qu'est-ce que ça donne? Je vois de la flotte, tiens, si vous êtes en Alsace. Ouais, je suis désolé. On commence par les mauvaises nouvelles. Ouais, il y aura de la flotte pour vous en Alsace du côté Strasbourg, en Bourgogne-Franche-Comté aussi si vous êtes vers Pontarlier, Châtillon-sur-Seine, en Auvergne-Rhône-Alpes aussi, vers Roanne là, et même Grenoble un peu de flotte cet après-midi. Ça va être gris. Ça va être gris sinon en Aquitaine vers Bayonne. Vous échappez déjà à la flotte, ça c'est cool. Dans le centre aussi, si vous êtes à Tours, il y aura pas mal de nuages, c'est pas foufou. Il y aura un peu de soleil, tiens, du côté de la région parisienne si vous êtes à Étampes. Et dans le sud aussi, vous serez bien du côté de Montpellier cet après-midi. Et même dans la vallée du Rhône, il y aura pas mal de soleil. Côté température, il va faire 18 degrés si vous êtes à La Rochelle, 17 à Alençon, 16 à Reims, 15 du côté de Lille et 22 à Perpignan.
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Faut que je vous raconte quelque chose sur mon couple que moi-même j'ai mis beaucoup de temps à m'avouer. Mais je pense que ça pourrait être libérateur.

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1: Il est 6h38, vous écoutez LRJ et la seule cérémonie au monde où c'est vous les auditeurs qui avez le pouvoir de défendre vos stars préférées, c'est les... Tout à fait, les LRJ Music Awards dans 13 jours et ça approche, hein, j'ai l'impression que ça file à une vitesse cette histoire. Ouais, c'est le 23 octobre à Cannes en direct sur TF1 sur LRJ et vous votez tous les jours, il n'y a que vous pour le faire de toute façon. Vous votez sur l'appli LRJ et sur TF1+. On va se faire Taïk là dans un instant. Taïk d'ailleurs c'est l'artiste le plus nommé cette année. Hein. J'ai checké trois catégories, artiste masculin francophone, collab francophone, chanson francophone. Bah vous savez ce qu'il vous reste à faire. Taïk in et Taïk, on se le passe avec Ariana Grande sur LRJ.
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0: J'ai que des stars pour vous ici sur Allergie. Il est 6h51 et ouais, on est en direct. Attendez, vous croyez quoi? Je vous lâche pas, moi c'est Thibaut. Avant 7h, je vais vous passer le nouveau Angèle. D'ailleurs, l'album arrive la semaine prochaine. Premier extrait qui arrive pour vous sur Allergie, Angèle Tumper City. Et avant,
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0: On y va pour votre horoscope sur Allergie en ce samedi 10 octobre. On commence avec vous les béliers. Alors au travail, si vous taffez en tout cas aujourd'hui, vous en avez marre de stagner. Clairement, vous avez envie d'avancer et vous allez vous allez faire savoir quoi. Vous allez taper un peu du poing sur la table. Les taureaux, si vous êtes en couple, si vous êtes célibataire, bah franchement, RAS, hein, se passe pas grand chose, tout va bien. Les gémeaux au travail, vous aurez beaucoup de taf, mais vous allez gérer, hein, vous allez bien vous organiser. Les cancers, si vous êtes célibataire et même si vous êtes en couple, bah, le passé pourrait revenir. Pas sûr que ce soit une bonne nouvelle, ça, faites gaffe quand même à ça. Les lions, si vous êtes en couple, va falloir que vous preniez des initiatives. Parce que votre chéri en a marre un peu de tout faire, donc à un moment donné, il va falloir vous bouger un petit peu. Les vierges au travail, vous devriez avoir des belles opportunités, c'est cool. Les balances, si vous êtes célibataire, vous êtes sur tous les fronts. Ah, on vous veut, voilà, on a compris que vous étiez irrésistible, c'est bon, quoi. Pas la peine de vous la raconter. Les scorpions, si vous êtes en couple, vous avez passé un bon week-end en amoureux, voilà. Les sagittaires, si vous êtes célibataire, vous allez peut-être rencontrer quelqu'un de cool qui pourrait vous plaire, donc voir comment ça va se passer, mais ça devrait matcher en tout cas. Les capricornes au travail, vous êtes KO. Et vous êtes en week-end, reposez-vous. Voilà, c'est le principe. En tout cas, voilà, profitez, c'est samedi. Bon, si vous êtes réveillé, c'est que vous vous reposez pas trop, mais bon. Demain, c'est bien. Les Verseaux, si vous êtes en couple, vous vous étiez perdu un petit peu dernièrement, mais là, ça y est, vous devriez remontrer votre amour un petit peu. Et enfin, pour finir, les Poissons, si vous êtes au travail aujourd'hui, vous aurez besoin de prendre l'air à un moment donné parce qu'il y a un truc qui va vous saouler et voilà, vous avez besoin de penser en tout cas à autre chose. Je vous mets comme d'hab l'intégralité de votre horoscope, signe par signe, en podcast, direction.

0: Comment ça va ce matin? Bienvenue sur Allergie, c'est le 6-12 du week-end que vous écoutez. Il est 7h02. Peut-être que vous partez bosser là. Je pense à vous notamment les commerçants. Ouais, si vous êtes boucher, si vous êtes boulanger, si vous êtes coiffeur, vous nous écoutez peut-être déjà avec l'appli Énergie d'enceinte Bluetooth. Merci d'être là. On se fait Rosalia et Manon Isa.
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0: Ouais, c'est que des bangers, que des stars que vous aimez. Rosalia, je suis pas mécontent de ce hit là. Dans 3 minutes, vous allez voir.

Vous vous réveillez avec énergie ce matin, il est 7h07. Merci d'être là, c'est Thibaut. On va se faire Adèle Castillon dans 3 minutes. D'ailleurs, Adèle Castillon, je vais aller checker son profil Insta. Elle a quasiment tout supprimé. Il n'y a que 3 publications. Ça sent le retour. L'album devrait arriver avant la fin d'année. On se fait un extrait après Offenbach.

0: 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Ça, c'est trop bon ça. Je suis content de vous passer ça. 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

0: Bienvenue sur Énergie, il est 7h30, c'est Thibaut et j'ai pour vous une collab qui est née au Énergie Music Awards l'année dernière. Et ouais, c'est un truc de dingue. Genre que c'est vrai, Kansai et Chiran se sont rencontrés l'année dernière et ça donne un gros banger qui est sorti là il y a quelques jours. Kansai sur Énergie et bah juste avant aussi.
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0: On fait un point sur votre météo en ce samedi 10 octobre. Alors qu'est-ce que ça va donner? Alors je vois du soleil cet après-midi. Tiens, si vous êtes dans le Nord, du côté de Valenciennes, du côté de Boulogne-sur-Mer, dans le Languedoc-Roussillon, Alès-Carcassonne aussi, vous aurez du soleil. En Nouvelle-Aquitaine, du côté de Niort et Saint-Sulpice. Piste de Royan aussi pareil. Alors par contre dans le Grand Est il va flotter. Il va flotter si vous êtes du côté de Vittel et du côté de Mulhouse. En Savoie aussi, Albertville et Chambéry de la flotte pour vous cet après-midi. Côté température, franchement il fait plutôt bon je trouve. Ouais, parce qu'on dit qu'il y a de la flotte, tout ça, mais en vrai ça va. Il va faire 15 degrés à Saint-Quentin, 16 à Caen, 16 aussi à Rambouillet, 17 à Dijon et Vannes, 18 à Albi, 19 à Bergerac et Valence et 20 à Digne-les-Bains.
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0: Il est 7h40, bienvenue sur Allergie. Bon, avec tout le monde, c'est Thibaut. Hier soir, il y avait un concert de Céline Dion encore à Paris et elle y sera encore ce soir. Elle s'arrête jamais. Il y avait encore du beau monde. Hier, il y avait Jean-Jacques Goldman, ça a été confirmé là, il y a quelques minutes. Zendaya aussi a fait le déplacement ces derniers jours. Rosalia, Rihanna, Yana Kamura, Théodora, bref, toutes les stars Allergie forcément. Et je sais que notre Céline Dion prépare un album pour 2027. Stromae a bossé dessus. Ça, c'est ouf. J'ai trop hâte d'écouter ça. Stromae, on va se le passer ce matin. Stromae Tovlo sur LRJ avec aussi le nouveau David Guetta.
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0: Et j'ai que des hits énergiques qui vous mettent la patate ce matin. On est en direct, il est 7h53, c'est Thibaut, c'est le 6-12 du week-end avant 8h. On va se faire maladie avec Mauvais Joe sur Allergie. Et juste avant,
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0: Même si vous y croyez pas, vous avez envie de savoir ce que je vais dire. Ouais, c'est parti pour votre horoscope Énergie samedi 10 octobre. On commence avec vous les béliers. Si vous êtes célibataire, vous allez faire le point sur vos attentes. Sur vos attentes de couple, hein, potentiel. Ce que vous voulez vraiment, quoi. Les taureaux, au travail, vous aurez besoin d'un petit coup de main, mais c'est vrai que vous n'osez pas trop. Vous n'osez pas trop demander à un collègue de vous aider. Là, il va falloir faire un effort. Les gémeaux, si vous êtes célibataire, vous serez surexcité aujourd'hui. Vous serez hyper content de voir vos potes, peut-être ce soir en soirée, de voir la personne qui vous plaît aussi, si vous avez un crush. Les cancers au travail, ça va être le moment d'apprendre de nouvelles choses. Peut-être que vous aurez la possibilité de faire une formation et ça serait trop cool pour vous, quoi. Les lions, si vous êtes célibataire, vous allez plaire. Ah, vous allez plaire, beau gosse. Les vierges, si vous êtes célibataire ou si vous êtes en couple, vous allez inspirer confiance. On a envie de se confier à vous. Ça sent la soirée potin, ça. Eh, vous allez apprendre des trucs. Les balances, au travail, vous aurez envie de tout contrôler aujourd'hui. Les scorpions, si vous êtes en couple, vous allez passer un bon petit week-end en amoureux. Les sagittaires au travail, vous en demandez beaucoup quand même aux autres. Donc, va falloir bosser un petit peu quand même. Hein, parce que bon... Et y a pas que les autres qui peuvent taffer, hein, vous aussi, il va falloir s'y mettre. Les capricornes, si vous êtes en couple, il va falloir mettre les choses à plat avec votre chérie. La fameuse phrase « faut qu'on parle » va arriver à mon avis. Les Verseaux, si vous êtes célibataire, et peut-être plus pour longtemps. Tiens, les Verseaux, c'est bien ça. Et enfin, pour finir, les poissons au travail, vous aurez besoin de prendre l'air parce qu'il y a un truc qui vous a un peu saoulé dernièrement, soit cette semaine ou même là, peut-être aujourd'hui, qui va vous saouler. Du coup, vous aurez besoin de penser à autre chose. Je vous mets comme d'hab l'intégralité de votre horoscope, signe par signe en podcast, sur l'appli Énergie.
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Salut tout le monde, c'est Thibaut sur Allergie, l'info du week-end qui fait plaise. Je vais vous parler de GTA 6. On sait que Bad Bunny va être animateur radio. Mais pas que. Bad Bunny va être animateur radio et Burna Boy aussi avec une sélection de radio. Apparemment, ça va être hyper varié. C'est incroyable. Burna Boy sur Allergie, on se le fait avec Shakira. Énergie Corps. Shakira, Burna Boy et Estelle, il n'y a que des stars énergie ici, cherchez pas. Oui, je sais.

Il est 8h08, je suis en direct avec vous sur Allergie, c'est Thibaut et je veux rien savoir, c'est le plus gros hit dance de tous les temps, Daft Punk. One more time. 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Allez, au boulot. Avec les collègues, avec le patron, je veux rien savoir. 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
1: Il est 8h15, bienvenue sur Allergy, je vais vous passer Moziman, Mozi, notre DJ français qui va repartir avec un gros bébé peut-être le 23 octobre de 3,5 kg quand même. Hein.
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1: Ouais, parce que pour la petite info, NRG Music Awards pèse 3,5 kg, c'est pas rien quand même. Donc autant vous dire qu'un mec comme Gims par exemple aussi, qui peut repartir avec je ne sais pas combien d'NRG Music Awards, qu'on a déjà pas mal chez lui, ça fait un sacré paquet. Moziman, ce sera peut-être son premier, peut-être que vous allez les lire DJ de l'année, catégorie DJ de l'année. Vous l'aimez, vous le défendez sur l'appli NRG et sur TF1+, c'est dans 13 jours les NRG Music Awards. On se le passe Moziman avec aussi Gims, on en parlait tiens.
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0: Vous êtes en week-end avec énergie, bah dis donc, 8h30, vous êtes levé tôt. Hein. Vous n'êtes pas dans la team grasse mat, vous. Bon courage aussi si vous partez bosser avec énergie. C'est Thibaut, ouais, on est en direct, c'est le 6-12 du week-end. Si vous êtes en voiture, vous conduisez. Gerlé est ici, que des hits numéro 1, on va se faire Ugel, notre DJ marseillais Ugel. Il y a aussi Tamim Pala, et puis avant.
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0: La météo, comme chaque heure, on se la fait ensemble ici sur énergie, on se samedi 10 octobre. Alors si vous avez prévu de rester à la maison, à faire par exemple une journée ménage, bah, je vous le dis, c'est plutôt pas mal. Ça va être gris en tout cas pour vous si vous êtes dans le centre de la France, du côté de Chinon et Sancerre. En Nouvelle-Aquitaine aussi, c'est pas terrible. Hein. Bordeaux, Brive, dans le Grand Est aussi. Si vous êtes à Charleville-Mézières et Troyes, donc autant vous dire que la journée, voilà, pyjama, ménage, c'est très bien. Il va faire beau par contre si vous êtes en Auvergne-Rhône-Alpes. Là, ça peut être pas mal de faire une petite balade en famille ou entre potes. Il va faire beau si vous êtes à Annecy, Lyon, Montélimar aussi dans la vallée du Rhône, dans le Nord. Aussi, si vous êtes à Lille et Dunkerque. Côté température, il fera 14 à Belfort cet après-midi, 17 à Cahors, 18 à Angoulême et 23 à Nîmes.
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0: Il est 8h41, c'est Thibaut sur LRJ. 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Des gros repères avec Gims et Sound of Legend à la suite, peut-être ce matin. C'est le double hit LRJ. Vous m'appelez au 39 37. Ça peut tomber après Jen Ayash et Lisa en nouveauté. Gros banger, ça. Lisa sur LRJ.
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0: Vous voulez des hits ? Vous êtes au meilleur endroit, c'est Énergie, il est 8h54 et 38 secondes. Je vous prouve vraiment qu'on est en direct. Ouais, c'est Thibaut, on va se faire Soprano. Pour moi, c'est, je vous le dis, c'est mon hit préf de Soprano en plus. Vous allez le kiffer aussi. Et juste avant,
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0: On y va pour votre horoscope Énergie en ce samedi 10 octobre. Alors, on commence avec vous les Béliers. Les Béliers au travail, vous en avez marre de stagner, vous avez envie d'avancer. Du coup, vous allez vous donner les moyens. Il était temps, dis donc, hein, vous étiez un petit peu endormi. Les Taureaux, si vous êtes en couple, bah franchement, RAS. Tout va bien entre vous. Si vous êtes célibataire, pareil. Ça vous va bien, le célibat. C'est parfait. Les Gémeaux au travail, vous aurez beaucoup de boulot. Si vous taffez aujourd'hui, en tout cas, mais vous allez quand même réussir à gérer. Vous allez bien vous en sortir. Les Cancers, si vous êtes célibataire ou en couple, le passé pourrait revenir. Pas forcément une bonne nouvelle, ça. S'il y a un ou une ex, là, oulala, ça pue cette histoire. Les Lions, si vous êtes en couple, va falloir que vous preniez des initiatives un petit peu parce que votre chérie en a marre. On a marre de tout faire. Les Vierges, si vous êtes au travail aujourd'hui, vous devriez avoir de nouvelles opportunités. Et si vous bossez la semaine prochaine, bah apparemment ça devrait arriver. Les Balances, si vous êtes en couple, vous êtes dans votre routine. Voilà, pépère, et ça vous va très bien. En même temps, c'est bien ça de temps en temps, je trouve. Les Scorpions au travail, vous commencez à être crevés, mais vous êtes sur le point d'atteindre vos objectifs. Donc soyez patient et ça va le faire. Bossez encore un petit peu et vous y serez. Les Sagittaires, si vous êtes célibataire, vous allez peut-être rencontrer quelqu'un de cool et qui pourrait du coup vous plaire et ça pourrait bien matcher. Les Capricornes au travail, alors je vous le dis, vous êtes KO. Si vous bossez aujourd'hui, vous êtes KO, je pense qu'on peut pas trop compter sur vous. Les Verseaux, si vous êtes célibataire, et ben c'est peut-être plus pour longtemps le cas. C'est bien, ça c'est une bonne nouvelle. Et enfin, pour finir, les poissons au travail, vous aurez besoin de prendre l'air. Il y a un truc qui vous a saoulé là cette semaine, donc vous aurez besoin de penser à autre chose. Je vous mets comme d'hab l'intégralité de votre horoscope signe par signe en podcast sur l'appli Énergie. Ah, c'est bon ça. 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

Ouais, samedi 10 octobre. Et à cette heure-là, dites-vous que la semaine prochaine, pour certains, vous serez déjà en vacances de la Toussaint quand même. Hein. Déjà, ça fait plaisir. Merci d'être là, en tout cas on est en direct, il est 9h pile, c'est Thibaut sur Allergie, j'ai que des hits que vous aimez, un hit qui va faire soirée là, c'est Don Omar Lucenzo, après Adèle Castillon. 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

Vous êtes sur Allergie, ce soir c'est le retour de la Starac, ouais, la Starac sur TF1 avec Énergie. Alors j'ai déjà des infos, déjà c'est une promo de 18 à 26 ans qui vient de France, de Guadeloupe, de Belgique, de Québec. Eva et Adèle Cassion seront les grandes sœurs des élèves, ça c'est cool. J'ai hâte de voir ce qu'elles vont donner. Eva sur Allergie, on se la fait juste après Teddy.

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1: Il est 9h12, bienvenue sur Allergie.
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1: Vous savez qu'Énergie, c'est la radio qui vous passe le plus de nouveautés chaque année. Je vais encore vous le prouver là ce matin avec Ben PLG. Vous l'avez peut-être connu d'ailleurs sur la première saison de Nouvelle École sur Netflix. Il est très très bon. Ben PLG avec aussi Olivia Rodrigo pour les hits Énergie ce matin.
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1: Et Olivia Rodrigo est nommée au Énergie Music Awards le 23 octobre à Cannes en direct sur TF1 sur Énergie. Ça approche là. 13 jours encore et c'est à vous de voter. De toute façon, il n'y a que vous, que les auditeurs qui peuvent le faire. Vous votez sur l'appli Énergie et sur TF1+, on a franchi les plus de 3 millions de votes. Vous êtes au taquet. Donc vous continuez un jour égal à vote. Olivia Rodrigo est nommée avec Ariana Grande, Bibi Rexha, Karol G, Katsai, Ray, Shakira, Taylor Swift. Oula, bah bon courage pour choisir. 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

0: Salut tout le monde, il est 9h34, c'est Thibaut sur Allergie. Et si vous avez un peu de soleil aujourd'hui, si vous avez l'occasion de profiter des rayons de soleil, bah profitez-en, hein, profitez-en. C'est bientôt fini cette histoire apparemment. Ouais, je suis tombé sur cette info, apparemment la neige pourrait arriver des vacances de la Toussaint. Donc c'est-à-dire la semaine prochaine, hein, avec une vague de froid. Autant vous dire qu'il va falloir en profiter. Et ça tombe bien, j'ai un gros hit moi qui me fait penser encore à l'été. Dans ce mood là, c'est le nouveau Karol J. Il est trop cool. Karol J pour démarrer avec vous, plus de 30 minutes de hit non-stop sur Allergie. Je vous le fais découvrir avec aussi Slimane.
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32: Ça va, vous êtes en forme? Et ouais, c'est Énergie pendant votre séance de sport là, 9h40, plus 30 minutes de hit non-stop. On y va maintenant sur Énergie. Je vais vous faire découvrir le nouveau Karol G juste après Slimane maintenant.

19h50, vous taffez avec énergie, bah, gère tout là. Plus de 30 minutes de hit non-stop avec Ariana Grande et avec. Oh, le Camaro. Fait du bien. 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

0: Il est 10h, bienvenue sur Allergie. Je pense à vous si vous êtes malade. Force à vous, franchement. Allez, tout le monde est malade en ce moment. Donc vous me prenez un petit café, un petit thé avec de l'eau. Un petit thé avec de l'eau chaude, oui, c'est logique. N'importe quoi, moi. Oui, du thé chaud avec du miel et puis des hits Allergie. Que des hits numéro 1, on se fait BTS et puis le DJ marseillais UGEL.
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0: Je me demande si je couvre pas quelque chose aussi, moi aussi. Là. Je commence à être malade, j'ai l'impression. 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

0: Salut tout le monde, 10h12, bienvenue sur Allergie. Je suis en direct avec vous, que vous soyez en week-end, que vous soyez au taf. On se fait que des hits numéro 1 ici et j'ai prévu Vianney. Here we go, okay. Énergie Corps. Vianney qui sort son nouvel album le 6 novembre, ça a été annoncé cette semaine. Et surtout, qu'attendez, ça, j'avais jamais entendu ça, mais il a été composé sans ordinateur. Il a utilisé en fait un magnéto dans la cabane qu'il a construit là pendant plusieurs mois. J'ai vraiment hâte de voir ce que ça a donné cette histoire. Et puis surtout qu'il sera sur TF1, c'est le nouveau parrain de la Starac avec Énergie. Vianney, on se le fait avec aussi The Weeknd. Mon hit préf de The Weeknd sur Énergie.
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0: écoutez LRG, c'est Thibaut, il est 10h36 et j'en connais un. Le 23 octobre à Cannes, il va débarquer, le gars, il va dire ah, c'est bon, poussez-vous, c'est moi le boss. Là.
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0: Je vous parle de Diziz parce que Diziz est nommé dans trois catégories. C'est la première fois qu'il est nommé. Le gars, bam, il est au max. Artiste masculin francophone de l'année, collab francophone, chanson francophone avec Théodora et le mélodrama. Vous aimez Diziz, vous le défendez sur l'appli LRJ et sur TF1+, un jour égal à vote. On aura vos résultats le 23 octobre à Cannes en direct sur TF1 sur LRJ. Ça serait dingue quand même, le gars. Prêt, carrément un combo gagnant. Diziz, on va se le faire sur LRJ avec aussi Moziman, notre DJ français.
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0: Et vous là, vous arrêtez tout, je veux savoir ce que vous faites en écoutant Énergie, il est 10h52. Vous m'appelez au standard, je vous fais un coucou dans 10 minutes en direct dans toute la France. 0 800 70 42 48, le numéro est gratuit. Allez, alors week-end au Maroc, c'est Vita, on se l'a fait matin avec Joseph Kamel.
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0: Vos messages arrivent en direct au standard Énergie 0800 70 42 48. Je fais un bisou à Axel de Rouen. Il est agriculteur, il sème le blé. Bisous à toi Axel. Un bisou aussi à Camille du côté de Lyon qui est en route pour aller en heure de conduite. Et ça écoute Énergie, c'est bon, ça a plus de 30 minutes de hit non-stop. On se fait ça toutes les heures maintenant avec BTS.
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0: BTS et Adèle Castillon, Énergie.

0: C'est Thibaut sur Allergie. 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
0: 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L'Allergie Music Awards, c'est le 23 octobre, oui, à Cannes, en direct sur TF1 sur Allergie. Et vous, vous y serez, vous allez vivre un rêve. 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Donc bah, c'est ça, vous écoutez Allergie. Dès que vous repérez Gims et Sound of Legend à tout moment de la journée, c'est le double hit Allergie, vous m'appelez au 39-37. On va se faire J Balvin pour la suite et Jenna Yash, le nouveau projet de la chanteuse de Superbus. Là, vous êtes les premiers à le découvrir sur Allergie.
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1: L'heure est grave, les téléfilms de Noël sont de retour sur TF1 dès lundi. Oui, le 12 octobre, les téléfilms de Noël sont de retour sur TF1. En même temps, on est raccord avec aussi toute la déco qui est déjà dispo en magasin, chez Action, chez Jiffy. J'ai vu ça, moi je me suis dit, mais à quel moment? On est au mois d'octobre, les gars, attendez, vous êtes fous, quoi. On va se faire plus de 30 minutes de hit non-stop ensemble sur Allergie avec le Girls Band américain qui adore Noël. Ils ont des petits rituels à chaque fois avec leur sapin. C'est 4 sailles, 4 sailles sur Allergie, je les passe avec aussi Eva pour vous.
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26: Vous partez faire vos courses avec Énergie, 11h42, c'est parti ensemble pour plus de 30 minutes de hit non-stop sur Énergie. C'est comme ça toutes les heures.

Vous êtes avec moi ici sur Allergie dans les plus de 30 minutes de hit non-stop. On se fait ça ensemble toutes les heures ici. Il est 11h50, on est en direct, c'est Thibaut. Et pour la suite, on va se faire un nouveau hit. Lesia, peut-être que vous l'avez connue dans The Voice Kids, c'était en 2024. C'est une star des réseaux, franchement, elle a bien percé sur les réseaux, notamment sur TikTok. Je vous l'ai fait découvrir juste après Alan Walker maintenant. 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

Bon week-end, bon app avec Énergie, c'est Reda. On est au cœur de plus de 30 minutes de hit non-stop avec ma franco-haïtienne préférée, Naïka, après Slimane maintenant. 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

0: des places de concert pour Taïk, un maillot signé par Antoine Dupont, des cours avec les danseurs pros de Danse avec les Stars et même des invites pour les Energy Music Awards. Les infos sur le site tombola-pancrea.org, allez y faire un tour. Retour des plus 30 minutes de Hit Non Stop sur Energy, Moziman et Orelsan.
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2: Action. Au ciné cette semaine, un nouveau Ducobu sort le cancre et les élèves de Saint-Potage dans la maison hantée de La Touche, et tout cela pendant Halloween.
3: Halloween? Qui c'est cet imbécile encore?
2: J'ai bien aimé le tandem de gendarmes joué par Vincent Dedienne et Alexis Mananti face aux chasseurs de sangliers. C'est aussi à voir au ciné dans L'Espèce Explosive.
4: Il y a un problème avec les sangliers, capitaine. Il y en a trop et ils sont trop gros. Il y a un trafic, j'en suis sûr.
2: Mais ma sortie ciné préférée, c'est un film américain inspiré d'une histoire vraie, The Social Reckoning. C'est son titre et croyez-moi, ça va secouer les géants de la tech.
5: J'ai voulu découvrir qui avait radicalisé mon ami.
6: Et alors ?
5: Alors c'est nous.
2: Derrière ce projet, on retrouve un nom légendaire, le créateur de la série culte à la Maison Blanche. Et devinez quoi ? Le scénario et les dialogues du film consacré au créateur de Facebook, The Social Network, c'était déjà lui. Aaron Sorkin remet le couvert avec un film cette fois consacré aux entraves de l'algorithme de Facebook. Il nous plonge dans une enquête explosive montrant comment une jeune ingénieure de Facebook et un journaliste du Wall Street Journal ont révélé au grand jour les secrets les mieux gardés du géant à la tête d'Instagram et de Facebook.
7: Une minute. Marc, on essaie de combattre les discours de haine et vous les amplifiez, vous renforcez leur incidence.
8: Pour moi, le débat est clos.
2: Le débat est clos, mais l'enquête commence et côté casting, accrochez-vous bien. Mark Zuckerberg est joué cette fois par l'excellent Jeremy Strong. Le journaliste est quant à lui incarné par Jeremy Allen White, qu'on adore dans The Bear. Et l'ingénieur est joué par la sensationnelle Mickey Madison. Oui, elle qui était la stripteaseuse déjantée dans le film Anora et qui a décroché l'Oscar de la meilleure actrice en 2025 pour ce rôle. Rien que ça.
5: On a 102 heures pour tout récupérer. Des pièces sur les cartels de la drogue. Et une étude sur Instagram sur la santé mentale des ados qui n'a jamais été rendue publique.
2: Du lourd donc, du très lourd pour un thriller géopolitique et technologique ultra sensible qui tape là où ça fait mal. C'est à découvrir d'urgence dans les salles obscures. Bon week-end au ciné.
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1: Faut que je vous raconte quelque chose sur mon couple que moi-même j'ai mis beaucoup de temps à m'avouer. Mais je pense que ça pourrait être libérateur.

Énergie, Taylor Swift est en embrouille avec ses voisins parce qu'elle a fait poser une clôture d'1m80 autour de sa maison. Comme quoi, superstar ou pas, on a tous les mêmes problèmes. Taï-taï sur Énergie, elle arrive. Après le hit le plus chatamé au monde cet été, c'est Ugel. 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

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Voici Louis Fonsi. Hey, Fonsi.

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1: 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Merci Stromae.
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1: 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Retour des hits numéro 1, que Black arrive, avec aussi 4 salles sur Energy.
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8: Okay. Énergie, on démarre plus de 30 minutes de hit non-stop avec celui qui fait les premières parties d'Orelsan à Strasbourg et Lille. À la fin du mois, Ben PNG arrive. Après Tame Impala sur Énergie, c'est nouveau, c'est à mettre à fond.

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C'est Énergie que vous écoutez, on a besoin de vous ce week-end. Si vous avez une heure de libre, pensez à donner votre sang ou votre plasma, ça prend une heure et ça peut sauver 3 vies. Il y a des maisons du don ouvertes partout en France, à Tarbes, Cherbourg, Besançon, Chambéry aussi. Les infos sur le site de l'EFS, on enchaîne plus 30 minutes de Hit Non-Stop sur Énergie. Shakira, elle donne son dernier concert à Madrid lundi. Elle arrive avec aussi The Weeknd sur Énergie.

0: Samedi après-midi avec énergie, préparez votre plus belle tenue. 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Angèle, Big Flo et Oli, Charlotte Cardin, Nikos aussi, c'est une folie. Tenez-vous prêt, 39-37, faut appeler énergie dès que je vous passe à la suite le double hit Gims et Sound of Legend. 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Retour des hits numéro 1, elle part en tournée, sa toute première Estelle arrive avec aussi Timbaland.
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0: Et le week-end prochain, il va mixer pendant 24 heures non-stop à Paris et sur Twitch. A pas à dire, il donne tout pour choper le NRJ Music Award du meilleur DJ. A vous de voter chaque jour sur l'app NRJ et TF1+. Il est nommé face à David Guetta, UGL, Martin Garrix, Offenbach et Sound of Legend. Résultat le 23 octobre en direct de Cannes sur TF1 et sur NRJ. Moziman et Mauvais Joe, voilà ce qui arrive. Belle après-midi.
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2: J'ai pas mauvais jour par-ci, mauvais jour par-là. 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Tout ce que tu dois retenir, c'est que l'Undertaker 2, ça sera la plus belle chose que tu vas écouter cette année, papy. 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

Always la Lisa, le docu sur Lisa de Blackpink sort lundi au ciné partout en France avec Énergie, séance unique. Heures, jouant un gros hit de Daddy Yankee pour vous dans la voiture au boulot. Daddy Yankee après Adèle Cassian sur Énergie. On se fait plus de 30 minutes de hit non.

0: 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Retour des hits numéro 1, Metro Boomin arrive sur Energy et Joker aussi, c'est nouveau.
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0: Joker qui s'empare de Chine, c'est sur Énergie que vous le découvrez, j'adore.
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0: ça va marcher très fort ça dans la hitlist Énergie, le classement des 40 hits que vous devez connaître, comme ça pas la peine de fouiller dans des playlists interminables. C'est Martin qui gère pour vous demain dès 20h sur Énergie, mettez la radio. Retour des plus de 30 minutes de Hit Non-Stop avec Eminem qui sera présent dans la BO du film Street Fighter qui sera mercredi, Slim Shady et Burbin.
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7: Ok. On démarre plus 30 minutes de Hit Non Stop sur Énergie avec Eminem, classique parmi les classiques après Tove Lo et Stromae. 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

0: Bon endroit, j'ai les meilleurs hits pour vous cet après-midi pendant plus de 30 minutes non-stop. Le protégé de David Guetta, Ujal arrive. Après la connexion, Joseph Kamel Vita, vous la découvrez sur NRJ. On crée des hits ici tout le week-end.
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0: avec la Pénergie en voiture en train de faire du shopping. Vous écoutez Énergie, très bon choix si je peux me permettre. Bon, c'est plus 30 minutes de Hitman Stop en ce moment.
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0: Avec Britney et le dernier Tame Impala sur Énergie.

0: Le retour des itinérants sur Energy avec Eva et Gims. Gims, qui en plus d'être le boss, est ultra généreux. Il a offert 50 000 euros le mois dernier aux The Event pour la bonne cause. Et là, cet après-midi, il vous offre vos invites introuvables pour les Energy Music Awards. La cérémonie de l'année de retour sur TF1 et sur Energy le 23 octobre. Vous serez sur place à Cannes. Vous verrez les plus grandes stars Energy au Palais des Festivals. Pour ça, il faut appeler 3937 dès que je vous passe Gims. Et Sound of Legend à la suite. On y est presque. Bonne chance.
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0: Reda sur Énergie, j'ai besoin de vous cet après-midi.
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0: Votre mission, donner votre sang et votre plasma, c'est super important, surtout en ce moment. Ça prend une heure de votre temps et ça sauve jusqu'à 3 vies. Toutes les infos, tous les points de collecte sur le site de l'EFS, allez faire un tour. Ah oui, précision importante, le goûter est offert. Donc faites-le, je compte sur vous. Retour des hits numéro 1 sur Énergie avec Marie. Elle revient avec un deuxième album à la fin de l'année et Mouziman aussi sur Énergie.
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Bon week-end avec énergie, c'est mon mix préféré qui arrive, Sean Paul version 2026 par Riviera après Slimane première fois. D'ailleurs, la première fois que vous l'avez entendu ce titre, c'était sur énergie. Hein. Ça fait 30 minutes.

0: Il a été élu meilleur DJ du monde pour la 6e fois. David Guetta arrive sur Energy. 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Retour des Hits numéro 1, David Guetta du coup, et Katsai aussi sur Energy.
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0: Dès lundi 21h, vous passez la soirée avec énergie, évidemment. Les copains du Super Show Énergie, Charlie, Jordi et Thibaut qui s'occupent de vous tous les soirs à la radio sur Énergie et sur le Twitch Énergie aussi en direct, en vidéo. Si vous galérez à dormir, que vous vous embêtez au taf le soir, vous allez voir, ça va passer beaucoup plus vite. On rigole beaucoup, beaucoup. Retour des hits numéro 1 sur Énergie, le boss Gims arrive avec aussi Papy Sanchez, on ramène le soleil.
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24: Énergie, on y retourne. Plus de 30 minutes de hit non-stop partout en France. Papy Sanchez, gros classique après Manon Lisa maintenant.

heures sur Énergie, c'est Martin qui prend le relais. Au gros programme ce soir, Upsilon mix en live à 23h dans Énergie Extravalence. D'ici là, je vous gère les plus de 30 minutes de Hit Non Stop sur Énergie. Évidemment, le nouveau Louane, il est sorti hier, il arrive juste après Gims. 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

Sur Énergie ce samedi, profitez du week-end où vous soyez en France, peut-être en train de préparer les vacances de la Toussaint. Ah oui, parce que ça arrive dès la semaine prochaine, ça va être très très cool. En attendant, pour démarrer le samedi soir, c'est Martin, je vous joue les meilleurs hits, Joseph Kamel Vita. Ils sont venus me présenter leur hit cette semaine dans le 16-19 Énergie, on les écoute juste après Laurine. C'est plus 30 minutes de hit non-stop en ce moment que je vous joue sur Énergie.

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0: Martin 19 sur NRJ, je remets plus 30 minutes de Hit Non-Stop. Avec Moziman qui arrive, il était hier soir dans le 16-19 NRJ avec vous.
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0: Évidemment, Moziman, il tenait absolument à passer nous voir dans les studios d'énergie avant de prendre son poste officiel de directeur de la Star Academy. Là, ça y est, à partir de ce soir. Retour de la Starac sur TF1 avec énergie. Et puis dans la voiture, là, en ce moment, vous rentrez du shopping, du taf, ou alors vous partez dans votre soirée. On va le chanter, son rythme Moziman. Eva arrive aussi. Et Eren Boy, il faut rester sur énergie.
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Énergie, c'est le retour des températures un peu plus fraîches où vous soyez en France. Mais c'est pas pour ça qu'on va pas faire la fête. C'est le week-end. Bienvenue sur Énergie. Énergie Extravagance démarre à 20h avec Morgan Nagoya et Upsilon qui va mixer à 23h en direct. Là, il est dans le train en ce moment, si vous voulez tout savoir. Avec elle aussi, on va danser sur la piste. Voici Eva. UGL arrive aussi juste après. C'est trop.

que je vous raconte quelque chose sur mon couple que moi-même j'ai mis beaucoup de temps à m'avouer. Mais je pense que ça pourrait être libérateur.

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1: C'est samedi soir, vous êtes sur LRG, on est parti avec DJ Benz. Maintenant, il s'installe aux platines.
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1: Les hits urbains numéro 1, mixés par DJ Benz. C'est comme ça tous les samedis soirs, 19h-20h. On démarre direct avec Where On Wise, DM Vakra et le nouveau Mauvais Joe sur Énergie.

0: Sur Energy, c'est DJ Benz qui mixe en ce moment. Il a prévu de vous jouer Gims. Il continue sa tournée partout en France avec Energy. Ça va continuer la fin du mois à Nantes. Il sera aussi à Lyon, Strasbourg aussi en novembre. DJ Benz qui connaît bien Muggy, hein, il fait ses premières parties. Bah, il vous le joue sur Energy. Gims arrive, Meryl aussi. Et Tyke, DJ Benz mixe jusqu'à 20h en direct.
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0: DJ Benz est sur Energy tous les samedis soirs entre 19h et 20h. Vous êtes dans les voitures, à la maison, bah ça fait la fête avec les hits urbains numéro 1. Benz qui sera aussi au Zénith de Paris avec Energy le 19 décembre. En attendant, il a prévu de vous régaler ce soir avec Gradure qui arrive. Il y a Mauvais Joe aussi et le hit qui est numéro 1 partout en ce moment. Si je vous dis Vacra avec la rafleuse, je sais que vous kiffez, bah restez sur Energy. C'est le prochain hit qui vous joue maintenant.
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0: Le DJ urbain numéro 1 français mixe tous les week-ends sur NRJ. Il sera de retour le week-end prochain 19h. Et là, évidemment, on est parti pour NRJ Extravadance. Il est 20h, c'est Martin avec vous. On passe le samedi ensemble.
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0: Ce soir, c'est l'événement. Upsilon vient mixer dans NRJ Extravadance. On va lui remettre son badge NRJ Extravadance All Access. Il va venir avec ses potes, avec ses hits, c'est son émission. Avant ça, c'est Morgan Nagoya qui mixe du Upsilon, justement. On va se mettre dans le mood dès maintenant. Il y a David Guetta, Ipaton et Ugel aussi, juste avant, dans NRJ Extravadance. C'est samedi, on fait la fête maintenant.
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0: week-end pour faire la fête. Évidemment que c'est Energy Extravadence que vous mettez. C'était l'événement d'ailleurs cette semaine dans le monde des DJ. Il y a le classement des top DJ mondiaux qui est sorti, le top 100 DJ Mag. Et le numéro 1, évidemment, c'est le boss. C'est David Guetta qui est ce soir dans Energy Extravadence. On l'écoute avec Jilo, on va écouter son hit aussi avec Rihanna. C'est dans les platines de Morgan Nagoya, il y aura aussi Bibi Rexha. Les meilleurs hits dance mixés tous les samedis soirs, 20h, 6h, c'est sur Energy.
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3: 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Maintenant, voici Jennifer Lopez avec David Guetta. C'est Morgan Nagoya qui mixe. Vous montez le son.

0: Et moi j'aime bien un peu ce mood, j'ai l'impression que la soirée va démarrer plus tôt du coup. Et ça tombe bien parce qu'on en a besoin ce soir, je vous le dis. LRG Extravagance, ça va être très très cool. Upsilon vient vous nous voir, il vient fêter ses 100 000 abonnés en direct avec nous dans le show dance numéro 1 en France. C'est LRG Extravagance All Access, ça démarre dès 23h tout à l'heure. Et là on se met dans l'ambiance avec Morgan Nagoya qui a prévu Son of Legend DJ Snake. Une version que vous entendez que de le samedi soir dans LRG Extravagance. Kungs et Offenbach aussi, restez sur LRG.
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0: Eh oui, c'est la semaine prochaine.
1: Vacances de la Toussaint qui arrive et puis ce week-end de fou qu'on passe ensemble ici sur Énergie. C'est Martin, c'est Morgan Nagoya au platine avec Mauvais Joe qui arrive évidemment qu'on va piler ce soir sur Énergie. Daft Punk aussi en version Énergie Extravadance. Et juste avant, c'est Bormine que vous découvrez là ce soir dans Énergie Extravadance. Et en vrai, vous connaissez déjà, reprise d'un classique, énorme classique de Foster the People. C'est Énergie que vous avez choisi, c'est ça.

C'est Énergie Extravadance, on est là pour faire la fête avec vous tous les samedis soirs. 20h-6h, c'est Martin avec vous. Là en ce moment c'est Morgan Nagoya qui vous mixe des versions Énergie Extravadance que vous entendez qu'ici évidemment le samedi soir. Et je peux vous dire que vous allez adorer la version d'Ugel que Morgan Nagoya va vous jouer. Je vous le dis, elle est juste incroyable. Ugel avec Nirvana. Eh oui, c'est sûr, vous allez la demander au DJ en arrivant dans votre soirée là si vous sortez en club. Bah, sauf qu'elles sont ici dans Énergie Extravadance, ces versions de votre préférée en mode fête du samedi soir. Ugel Nirvana, Peggy Goo arrive aussi. Et juste avant, vous avez reconnu Shakira, Daida, elle termine sa série de concerts ce week-end à Madrid. La voici maintenant dans Énergie Extravadance. On est là avec vous.

0: en ce moment. Et en plus là il a prévu Moziman. Moziman qui est venu vous parler hier dans le 16-19 Énergie. Il tenait absolument à passer vous voir dans les studios d'Énergie avant de prendre son poste de directeur de la Star Academy. Et ben il est ce soir dans les platines de Morgan Nagoya. Il y aura aussi le hit de Gasolina, alors version Énergie Extravagance, version incroyable, restée sur Énergie.
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1: En ce moment, c'est Énergie Extravadance, Sean Paul. La version de Riviera dans les platines de Morgan Nagoya, juste après Moziman. Voici Soon sur Énergie.

0: classique Michael Jackson avec Pitbull, deux classiques mixés ensemble dans l'énergie Extravadance. Bah, ça a tellement régalé Gabriel là dans la Normandie. Gabriel, il nous écoute en Normandie, il nous a fait un petit message sur l'Insta. Mon Insta, c'est Martin19Energy. Il nous a dit, qu'est-ce qu'il a mis? Je suis en train de remplir mes fiches de stage en écoutant Énergie Extravadance. Ça, c'est bien, ça vous motive au moins. Coucou aussi à Julie à côté de Toulouse, qui m'a mis, ça se prépare à sortir avec les potes. Bah voilà, ça se prépare en écoutant Énergie, c'est juste parfait. Julie, à Kiff Bad Bunny en plus. Morgan, Bad Bunny, c'est jouable? J'ai reconnu dans les yeux de Morgan Nagoya que Bad Bunny est arrivé sur Énergie. Il y aura aussi UGL, tout ça dans même pas une minute trente pour rester sur Énergie, évidemment. C'est que si ça se passe le samedi soir.
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C'était le nouveau Ugel sur Énergie. Il est nommé dans deux catégories pour les Energy Music Awards. Collabo international et DJ de l'année. Vos votes tous les jours sur l'app Énergie et TF1+. 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Énergie Extravaganza, ça continue avec Hypaton et David Guetta, avec Tovlo version Barry Morgan, Nagoya, écoutez ça.

Dans une heure, on ouvre Énergie Extravadance All Access. Le samedi soir, 23h, on va filer un badge All Access, un petit peu comme en festival, à un DJ que vous kiffez. Il pourra aller où il veut dans la radio, il amène ses potes, sa playlist. Il prend le contrôle d'Énergie Extravadance, ce DJ. Et le premier à passer, c'est Upsilon, il arrive dans une heure. Avant ça, c'est Morgan Nagoya qui vous mixe les meilleurs hits dance. Comme tous les samedis soirs, on fait la fête ensemble ici dans Énergie Extravadance. Bibi Rexha arrive, Bad Bunny aussi, et vous êtes peut-être déjà reconnu fort au coup derrière moi. C'est ça, Énergie Extravadance, tous les samedis soirs.

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Merci Morgan Nagoya qui mixe pour vous maintenant dans Energy Extravagance. Juste avant que Psylon prenne le contrôle d'Energy Extravagance All Access tout à l'heure à 23h. Là, il vous mixe plein de hits de David Guetta, Tame Impala, et voici San Francisco de Son of Legend sur Energy.

0: Vous écoutez Energy Extravadence dans moins de 20 minutes. Epsilon est avec nous. Et on n'est pas tout seul dans le studio, il y a du monde qui était venu pour voir Epsilon ce soir. Faites du bruit, allez-y. Ouais, il est toujours pas arrivé, qu'ils sont déjà très très très chauds.
1: Ça va être fort.
0: Et nous aussi, on est chaud avec toi, Morgan. T'es en train de mixer là, jusqu'à avant que Epsilon arrive. En plus, tu nous as joué tout à l'heure une version un peu spéciale du Gel.
2: Un petit mashup de Nirvana et du Gel. Et on a reçu what millions d'SMS.
0: Beaucoup trop
2: de sur Insta.
0: Mais c'est incroyable.
2: Du coup, on va la mettre en entier.
0: Tout le monde le veut maintenant, parce qu'on a diffusé une petite partie tout à l'heure. Là, ils la veulent en entier maintenant.
2: Tu sais quoi, dans moins de 2 minutes, on se la met en entier. Mais vraiment, cette version, elle est dingue. Restez là, c'est une folie.
0: C'est le prochain hit que je vous joue, Morgan Nagoya, dans même pas une minute 30. C'est dans Energy Extravadence. Il suffit de rester.
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0: Énergie Extravadens, il vient fêter ses 100 000 abonnés Insta avec nous, ici sur Énergie. Il va mixer dans même pas un quart d'heure. Avant ça, c'est Morgan Nagoya, avec qui vous mixe Moziman, qui était dans ce studio hier avec le 16-19 Énergie. Et juste avant, voici Pilé.
1: Allez,

0: C'est Énergie Extravadance. Merci à Morgan Nagoya qui mixait depuis 20h. Et là, on est parti, il est 23h. C'est la première édition d'Énergie Extravadance All Access. Tous les week-ends, on va inviter des DJ que vous kiffez à mixer ici dans Énergie Extravadance. Et le premier DJ à inaugurer cette nouvelle émission, c'est Epsilon qui est avec nous dans le studio. On peut faire du bruit pour Epsilon, s'il vous plaît, le studio. Parce qu'en plus, il n'est pas venu tout seul. C'est Epsilon qui a crié je t'aime. Bienvenue sur Énergie, Epsilon, comment ça va?
1: Bah écoute, ça va super bien, je suis très content d'être ici avec tous mes amis et Ogis aussi, et Morgan et toute ma famille.
0: Voilà. En fait, t'es pas venu tout seul, t'es venu avec, avec des gens qui sont venus pour danser,
1: oui.
0: T'es venu avec des copains pour faire de la musique.
1: Oui, tout à fait.
0: Et surtout, t'es venu fêter tes 100 000 abonnés sur Instagram.
1: Et oui, parce que c'est un peu une étape cruciale dans ma carrière, ces 100 000 abonnés. Donc ça me fait grave plaisir d'ailleurs que tu m'en parles, je suis très très heureux.
0: Comment t'as réagi quand t'as vu, t'as refresh, t'as vu
1: J'ai refresh toute la nuit, au bout d'un moment je me suis un peu endormi. Donc en fait j'ai vu le lendemain matin, donc j'étais un peu, voilà, c'est pas grave, mais j'étais très content. Et c'est pas grave, il faut continuer à travailler.
0: Et voilà. Merci.
1: Et je reviendrai pour les 150 000.
0: Et ben voilà, c'est le prochain cap, 150 000 avec grand plaisir. Moi je suis très content parce qu'on va pas s'ennuyer ce soir. Là tu peux directement t'installer au platine,
1: ouais.
0: Et tu vas nous mixer.
1: C'est le moment où je sprint ou pas?
0: Là c'est le moment où tu sprint, je te cache pas que là tu peux mixer maintenant. Donc vas-y, Epsilon est avec nous dans Énergie Extravadence. On peut faire du bruit pour lui s'il vous plaît, ouais. C'est comme ça que ça se passe ici tous les week-ends.
2: Epsilon.

0: l'énergie extravagante avec Upsilon qui mixe en ce moment. Est-ce que ça se passe, ça se passe comment dans le studio là? J'ai pas bien compris comment ça se passait.
1: Ça va.
0: Upsilon, tu nous régales depuis tout à l'heure. T'es pas venu tout seul en plus ce soir parce que c'est Énergie Extravagance All Access. Ça veut dire que c'est comme en festival. T'as le badge All Access. C'est toi qui viens avec tes invités, tes hits. T'as accès partout dans la radio.
2: On est 150 là dans le studio. Là, il fait très très chaud.
0: Bah, mais ils sont tellement chauds, on dirait qu'on est 150 par contre. C'est vrai. Voilà, c'est ça qu'on veut. Upsilon, il faut qu'on parle d'un truc là, juste avant que tu continues de mixer.
2: Ouais.
0: Le Parisien est arrivé à Marseille.
2: Oui, je suis maintenant un peu sudiste, voilà.
0: Ah, d'accord. Oui.
2: Et mais je garde toujours mon attache à Paris parce que j'adore aussi Paris.
0: Bien sûr.
2: Mais je suis entre Paris et Marseille.

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0: Epsilon Mix en ce moment pour vous. On est clairement en mode festival dans le studio Énergie. Faites du bruit, allez-y, vous avez le droit. Tous les samedis soirs, on essaie de vous régaler avec les meilleurs DJ dans Energy Extravadence All Access. C'est comme en festival, en fait. On invite vos DJ pour mixer avec vous. Epsilon, tu sors en plus d'une énorme tournée d'été.
1: Ouais. C'était incroyable. C'était très sportif. Là, je sens que ça m'a un peu fatigué. Mais qu'en même temps, j'ai fait des dates tellement incroyables. Je pense que j'ai jamais fait une aussi belle tournée de toute ma vie.
0: Ouais, bah j'imagine. Franchement, t'as dû kiffer. Et ce soir, ouais, tu nous régales aussi. En plus, t'es venu avec donc tes invités.
1: Ouais.
0: Et t'es pas venu tout seul. Il y a Ogis qui est avec nous aussi ce soir.
1: Et oui, Ogis qui est aussi un très très bon DJ producteur, très très talentueux.
2: Hello, hello.
1: Très beau. Voilà.
0: Oh, là, ça ne se voit pas à la radio, quel dommage.
1: Eh oui, ah, oui.
0: Effectivement, vous êtes tous très beaux. Et dans le studio aussi, vous êtes très beaux puisque vous faites la fête ce soir avec nous dans Energy Extra.
3: Allez,
0: on revient dans même pas une minute, c'est-à-dire que là, vous pouvez déjà aller retourner aux platines tous les deux. Vous faites un B2B maintenant?
1: Ouais. Quand tu veux, juste t'es chaud.
2: Bah, je suis chaud là. Hein.
1: Ouais, bah, let's go.
0: Et bah, dans même pas une minute, restez sur Energy, c'est maintenant.
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0: Dans même pas 40 secondes, on y retourne sur Énergie.
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C'est Énergie Extravadance All Access en ce moment. Upsilon et OG mix dans Énergie Extravadance. On est en mode festival dans le studio, c'est comme ça. Le samedi soir, on vous fait plaisir ici sur Énergie. C'est on est en mode week-end.

0: C'est Énergie Extravadence, Believe, pour terminer le mix d'Upsilon ce soir. Avec du monde dans le studio, vous pouvez faire du bruit. Exceptionnel, Psylon, félicitations, c'était fou ce soir.
1: Merci beaucoup, j'en perds ma voix.
0: Mais oui, pourtant il est que minuit 2.
1: Ressenti 6h du mat.
0: Exactement. Qu'est-ce qui se passe là? Vous continuez la soirée? Il y a un after après?
1: Écoute, Morgan m'a proposé de continuer à mixer pendant 5h.
0: Mais oui, jusqu'à 6h, nous on est là.
2: Il me dit, ouais, je suis pas sûr, mais attends,
0: vas-y. Bien sûr, la grosse voix est là aussi.
3: Upsilon.
0: Ouais, c'est bon, tu peux y aller.
2: On continue jusqu'à 5h du mat, c'est parti.
0: Non, mais c'était très cool. Merci d'être venu fêter les 100K Insta ici avec nous sur Energy.
1: Belle fête.
4: Merci à vous.
1: Merci à vous de nous avoir accueillis avec plein de boissons super sympas.
2: Ouais, on est comme ça. Et prochain single qui arrive bientôt peut-être?
1: Écoute, ouais, j'ai plusieurs singles. J'ai des collabs aussi qui arrivent.
2: Écoute, hâte d'écouter ça.
0: Quand ça va sortir, vous saurez que la première fois que vous l'avez entendu, c'est sur Energy.
1: Yes.
0: Merci à vous les gars, OG.
2: Merci.
0: Et Upsilon, c'était très cool ce soir. Energy Extravadence, ça continue jusqu'à 6h du mat. Et Morgan, Nagoya.
2: Ouais.
0: Energy Extravadence All Access. Le principe, c'est que c'est comme en festival, on fait des badges All Access et ça va continuer toutes les semaines.
2: Et la semaine prochaine, on a Elfigo. La semaine d'après, on a Ugel. La semaine d'après, on a Moziman. La semaine d'après, on a peut-être. Je sais pas si on peut le dire. Oh, Timmy Trumpet,
0: on peut le dire. Allez, on s'en fout.
1: Est-ce que je peux venir pour Timmy Trumpet parce qu'on a un peu lié d'amitié cet été?
2: Ah, allez, vas-y.
1: Il a dit que j'étais super sympa.
2: On va se caler un featuring. Ok, vas-y, c'est bon.
0: Écoute,
2: merci
0: le
2: public en tout cas. Hein.
0: Félicitations.
2: Il y en a deux qui sont venus de Reims pour te voir.
1: C'est vrai, mais c'est fou.
2: Ils sont venus de Reims.
1: Et ils ont bu plein de champagne. Non,
2: ça, je sais pas. Avec modération.
0: Sam, celui qui conduit, celui qui boit pas. Voilà, on est bon.
2: Voilà, c'est bon, on a tout fait.
0: Énergie Extravadence, ça continue. Armin Van Buren est dans le. Parce que là, on est dans le studio au moins un. Est-ce que Armin Van Buren est là-haut? Est-ce qu'il envoie la suite? Ça part.
5: Yes. I'm here.
0: Ouais. Eh ben, c'est parti. Énergie Extravadence, ça continue toute la nuit.
5: Allez, bisous. Ciao.